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Allez, on continue dans le Morning Set jusqu'à 11h avec le meilleur des sons et des hits Radio Extremix, évidemment.

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1: Et oui, on est dans l'émission Alternative. Eh non, pas du tout, on est dans le Morning Set Radio Extra Mix, mais j'avais envie de vous parler de ABS. 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Ils sont là pour vous présenter cette émission spéciale pour tout simplement les sons alternatifs. 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Et donc Alternative Base Squad, c'est le mercredi de 20 à 22h avec Nos Parties. 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Voilà, on continue sur Radio Extra Mix, en musique évidemment, jusqu'à 11h dans le Morning Set.

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Allez, on continue dans le Morning Sed avec le meilleur des hits de Radio Extramix.

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1: On est toujours dans le morning set sur Radio Xtremix. J'espère que vous vous êtes réveillés en forme pour aller au boulot. Ouais, peut-être bien. Au boulot où il y en a qui sont en congé, enfin je sais pas, je connais pas votre programme de la journée. Il y en a qui commencent plus tard aussi, il y en a qui font la nuit. Donc voilà, en tout cas on est au matin. J'espère qu'on vous accompagne comme il se doit sur Radio Xtremix et que on vous tout simplement chouchoute comme d'habitude, évidemment avec les meilleurs sons du moment et des anciens morceaux également. Un bon mix de la programmation musicale sur votre radio, évidemment, et c'est sur et uniquement sur Radio Xtremix.be. Allez, on continue en musique dans le Morning Set. Jusqu'à 11h, on est ensemble toute la matinée. Eh oui, c'est comme ça.

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1: Encore et toujours dans le Morning Sale, évidemment, comme chaque matin sur Radio Extreme X. Alors, je vous explique un petit truc. 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Allez, on continue dans le Morning Sale.

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1: Et oui, le mix de Club Dance, c'est tous les vendredis et samedis de 20 à 22h sur votre radio, radioextremix.be. Alors Club Dance, c'est l'émission phare de Radio Extremix qui existe depuis plus de... Ça va bientôt faire 15 ans, bah ouais, 15 ans de Club Dance évidemment sur Radio Extremix. C'est l'émission, la toute première émission, et elle est toujours là avec Munix le vendredi et moi-même le samedi avec le meilleur des DJ résidents de Radio Extremix qu'on peut retrouver tout au long de l'année, que ce soit Moïse, Bass Jax, il y a Machi également, il y en a plein, il y a plein de DJ, The Fragment of Time, et Fifi également, et tous les résidents de Radio Extremix passent par Club Dance. Et donc voilà, n'hésitez pas, c'est tous les vendredis et samedis de 20 à 22h. Et de temps en temps, on a des invités, des émissions spéciales. Donc voilà, Club Dance, l'émission phare de Radio Extremix, c'est tous les vendredis et samedis de 20 à 22h avec Munix et moi-même. Du coup voilà, à samedi pour ma part. Ouais, c'est sûr. Allez, on continue dans le Morning Set sur Radio Extremix. Et on est ensemble jusqu'à 11h évidemment. On s'accompagne toute la matinée. Eh oui, on n'est pas seul, on est ensemble sur Radio Extremix évidemment.

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1: Bonjour à tous et bienvenue dans l'agenda sur Radio Extreme X et uniquement sur radioextremex.be. Et n'oubliez pas, l'agenda c'est 3 fois par jour à 8h30, 12h30 et 18h30 sur votre radio et uniquement sur radioextremex.be. Alors on débute cet agenda avec des événements en partenariat avec Radio Extremex. Justement, on va commencer avec la 19e édition de la Rue Haute en Fête. Alors qu'est-ce que la Rue Haute en Fête? C'est une fête de quartier dans la région de la Haute-Seine, à Rebec plus précisément, un petit village coincé entre Braine-le-Comte et Tubize. Et pourquoi on en parle? Parce que voilà, la Rue Haute en Fête, c'est juste en face du studio de Radio Extreme X. Et donc du coup, on profite de cette petite fête également chez Radio Extreme X. Et donc du coup, ça se déroule le vendredi 22 mai où à partir de 19h, ce sera un bal au Lampion avec l'équipe de Radio Extreme X. Il y aura notamment Minix, il y aura Nono Limite aux commandes des platines, DJ Beef, Fifi et Moïse. Donc voilà, n'hésitez pas, c'est le vendredi. Et ça, Saco de la Rue Haute en Fête continue également ce samedi 23 mai avec dès 7h la brocante dans les rues du quartier à partir de 7h du mat. À partir de 10h, et ben, ouverture du bar, du barbecue et la fanfare. Donc voilà. Et puis il y a 14h animation pour enfants. Et puis 18h, la night party, la soirée de clôture de cette Rue Haute en Fête. 19e édition, c'est donc les 22 et 23 mai prochains. À retenir évidemment. Info et réservation par mail info@laruehauteenfete.be. On continue avec le 20e rallye de la Haute-Seine. Eh oui, ça fait déjà 20 ans, le temps passe tellement vite. Et donc, 20e rallye de la Haute-Seine qui aura lieu les 20 et 21 juin prochain. C'est un rallye automobile comptant pour le championnat ASAP et la fédération Wallonie-Bruxelles et du Hainaut, avec la participation du Prof Historique évidemment, un rallye Euro Rallye Trophy également et une épreuve open. Donc voilà, ça c'est pour les détails, mais sinon le rallye en lui-même sera ça commence donc le samedi 20 avec les contrôles techniques à partir de 13h au pied du plan incliné de Ronquière, parce que nous sommes encore au pied du plan incliné avec le rallye de la Haute-Seine, puisque c'est toujours les travaux sur la grande place de Braine-le-Comte. Et sinon dimanche, là bah, c'est place à la course avec les 4 boucles de 3 spéciales dans la région de la Haute-Seine, départ dès 8h du plan incliné de Ronquière, et puis direction les spéciales de la région de la Haute-Seine, bien mythique évidemment. Et donc c'est pour la course que vous pourrez suivre en direct sur radioextremix.be tout le week-end avec les interviews, les temps, les abandons et tout ce qui va avec. On essaie de vous faire vivre le rallye avec évidemment on aura des personnes au TRC de chaque spécial. Donc du coup voilà, on essaiera de vous faire vivre le rallye comme si vous y étiez via radioextremix.be et également tout le week-end sur le 95.fm, puisque Radio Extremix débarque sur la bande FM le temps d'un week-end pour le 20e édition du rallye de la Haute-Seine. Voilà. Alors ça, pour les infos, c'est brainautoclub.be ou tout simplement radioextremix.be, vous aurez toutes les infos. Alors on continue avec un événement local et c'est ce week-end, ce samedi 9 mai, c'est la brocante des étangs. Et ouais, elle est de retour, ça fait quand même un petit temps que ça existe, hein, et c'est donc au quartier du Square de la Liberté, à Braine-le-Comte, donc brocante des étangs ce samedi. Plus de 400 exposants, c'est énorme, et 600 même, c'est ce qu'ils annoncent, 600 exposants, c'est vraiment beaucoup de brocantes, et donc ce samedi, et rendez-vous à Braine-le-Comte pour cette brocante des étangs. Mais attention, si vous avez envie d'y participer, ben c'est complet, voilà, c'est des choses qui arrivent, et donc voilà. Plus d'infos, brocante des étangs sur Facebook, vous allez le trouver très facilement. On continue toujours à Braine-le-Comte où ce vendredi c'est l'apéro brainois Spring Edition, et c'est ce vendredi à partir de 17h pardon, au Champ de la Lune à Braine-le-Comte. Donc voilà, n'hésitez pas, c'est l'apéro brainois, vous allez le trouver très facilement sur les réseaux. Alors on continue avec la nuit de la musique à Silly. C'est ce samedi, nuit de la musique à Silly, c'est donc ce samedi à partir de parfois pas d'infos sur les heures, c'est bizarre, mais en attendant, à partir de 17h30-18h, quelque chose comme ça, où il y aura plusieurs groupes de jazz, de hip-hop, de rock, de chansons françaises et italiennes qui viendront se succéder du côté du salon à Silly. Je vais y arriver. Et il y aura aussi un cover de Pink et également il y aura les Tuo Dot, je pense que c'est comme ça qu'on me dit, donc voilà, je vais pas trop m'avancer. En attendant, la nuit de la musique, c'est du côté de Silly et c'est ce samedi. Plus d'infos, silly.be/culture, vous allez le trouver très facilement. Alors on continue avec les clubs maintenant et le Dr Jack. Au Dr Jack, où ce vendredi, c'est la Shoot Therapy tout d'abord. Avec choisissez la couleur de votre shoot préféré et ben voilà, vous pourrez faire la fête jusqu'au bout de la nuit. Il y aura également ce samedi, c'est tout simplement les samedis du Jack avec le meilleur des années 90 à 2020 en mode perfusion et le traitement approuvé par le docteur évidemment. Et c'est ce samedi également, ce samedi 9 mai. On continue avec le Capitaine dans la région de Tournai. Et au Capitaine, ce samedi, ils ont le plaisir de recevoir Yoshiko qui sera là. Elle sera là pour mettre l'ambiance là-bas du côté du Capitaine. Il y aura aussi Toza, et alors accompagné par les résidents Loïd, Nick Stevenson, T-Noise, Bonnie et DJ Sick. Donc voilà, ça c'est pour le Capitaine. Dans la deuxième salle au complexe, dans la deuxième salle du complexe, à l'Amiral plus précisément, c'est une soirée Cowboy Club avec des décos animations 100% Cowboy, distribution de cadeaux toute la nuit, ambiancée par Aclix et Lil Steve. Donc voilà, n'hésitez pas, plus d'infos cap-ten.com. On continue avec le Zoo Club dans la région de Tournai, toujours au Zoo. C'est une soirée chata samedi avec en mode hip-hop afro latino, R&B rap latino. Ce sera Check Vince et Fashion. Plus d'infos zooclub.be. On continue avec le Bouddha Rouge dans la région de Mons où ce samedi 9 mai c'est une soirée Afro Vibe. Eh oui, Afro Vibe. Avec

0: Samedi, c'est une soirée années 80, la soirée Star 80, qui sera là, du côté du Cactus, avec DJ Phil Harley, aux commandes des platines. Donc voilà, plus d'infos, cactusclub.be. On continue avec l'Escape Underground, qui est ouvert du jeudi au samedi soir. Ce jeudi, c'est la jeudi discothèque, comme ils l'appellent, avec notamment aux commandes des platines, vous allez retrouver, il y aura TH, Pandacide, Nocide, RMX et MDMX. Donc voilà, ça c'est pour ce jeudi. Ce vendredi, c'est une soirée back acide, avec notamment aux commandes des platines, Luc Technoise, Fusée, Pulsar, Sacré Sauvage, Nocide. Et ça c'est pour ce vendredi, toujours à l'Escape Underground. Ou ce samedi, c'est une soirée Escape Sat, Acid Core Techno Hardcore, avec pas mal de DJ. Il y aura Jack S, Jordan et Nocide. Donc voilà, plus d'infos, Escape Underground, vous allez le trouver très facilement. Et on termine avec le Fuse du côté de Bruxelles. Et au Fuse, tout simplement ce samedi, ce sera fermé vendredi mais ouvert ce samedi, dans le room 1 il y aura X Club, il y aura Narcy et DC Noise et alors CA. Donc voilà, n'hésitez pas, c'est du côté du Fuse, tout ça en mode techno, donc fuse.be pour les infos. Voilà, j'ai terminé pour l'agenda de cette semaine. On se retrouve bien évidemment la semaine prochaine, et comme dirait l'autre, d'ici là, amusez-vous bien.
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On est toujours dans le Morning Sed sur Radio Extra Mix, comme chaque jour de la semaine, de 6h à 11h sur votre radio. 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Et non-stop, 24h sur 24, 7 jours sur 7. Eh ouais, je vais y arriver, c'est le matin, les gars. Allez, on continue dans le Morning Sed avec le meilleur des sons de Radio Extremix. C'est maintenant sur votre radio.

Excellent morceau sur Radio Extreme X, et oui, ça va continuer comme ça toute la matinée dans le Morning Sed jusqu'à 11h sur votre radio et uniquement sur radioextremex.be. On continue en musique. J'espère que je vous réveille pas trop brusquement sur radioextremex.be. En attendant, on est en forme, c'est le début de la journée. Bonne matinée à tous sur votre radio, Radio Extreme X.

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On est toujours dans le Morning Sed sur Radio Extreme X. Alors le programme de la journée, eh ben je vous accompagne jusque 11h. Évidemment pour le Morning Sed, on se réveille évidemment tout en douceur sur Radio Extreme X. Et puis dès 11h jusque 15h, c'est Minix évidemment qui vous accompagnera. Et puis de 15 à 19h évidemment, le 15-19 avec nos parties en fin d'après-midi tout à l'heure. Voilà le programme de la journée sur Radio Extreme X. On continue bien évidemment en musique avec le meilleur du son de Radio Extreme X évidemment.

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On est toujours dans le Morning Ced sur Radio Extreme X. Oui, on passe la matinée ensemble avec moi-même Ced aux commandes de la radio. Je suis avec vous jusqu'à 11h et puis n'oubliez pas que dès 11h jusqu'à 15h, ce sera le 11-15 avec Minix et puis le 15-19 tout à l'heure en fin d'après-midi avec nos parties. Le 15-19 qui marche bien, il y a de belles audiences pour le 15-19 avec nos parties. C'est comme ça chaque fin d'après-midi sur radioextremex.be et puis au soir les émissions à thème par jour. Donc voilà, n'hésitez pas. Ça vaut le détour, que ce soit en semaine, le week-end, sur Radio Extreme X, on est toujours là en forme pour vous accompagner en musique, évidemment. C'est parti, on continue avec le meilleur son des DJ et la programmation de Radio Extreme X également.

excellent son, franchement, j'adore. Et ça, je vais vous parler, voilà, on va prendre un petit temps ici dans le 11-15h, ben, parce que voilà, j'ai un petit coup de cœur, je vais vous parler d'un producteur qui fait du live, et franchement, c'est à voir une fois dans votre vie peut-être, hein, si vous aimez en tout cas tout ce qui est techno. Eh bien oui, je vous parle de Paul Kalkbrenner. Ici on s'écoute un morceau de son concert qu'il a fait du côté du festival sonore en 2019. Donc voilà l'année qui vient de s'écouler. Donc voilà, excellent son, voilà. Moi j'adore, je kiffe. Donc n'hésitez pas à aller voir tout ça. C'est vraiment sympa. Paul Kalkbrenner, j'ai eu même la chance de l'écouter, d'aller le voir en concert. C'était du côté de Forêt Nationale, donc l'année dernière. Donc voilà, excellent, excellent son. Sur Radio Extra Mix, on se l'écoute et puis on retourne en musique sur radioextramix.be, les amis.

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Ça vous dit rien du son comme ça? Franchement, moi je kiffe, hein. Eh oui. Est-ce que vous avez un petit nom sur l'artiste qui mixe ici le son derrière? Hein? À petite devinette, hein, pendant cette émission. Ah bah oui, bah moi en fait, je vous dis, c'est une fille, elle a des cheveux noirs. Et franchement, elle cartonne pour le moment. Hein, j'adore franchement ce qu'elle fait. Et c'est vraiment un artiste à cocher si vous allez en festival, en tout cas. Bah oui, c'est tout simplement Amélie Laine, c'est les amis qu'on entend ici derrière. Avec vraiment de la pure techno comme moi je l'aime, en tout cas. Et de temps en temps, vous pouvez retrouver de la techno comme ça, les amis, dans Club Dance le vendredi et le samedi, 20h-22h. Et en général, les amis, c'est avec notre cher résident Samadoy. Big up à lui s'il nous écoute, donc voilà. Et en tout cas, on va s'écouter un bon petit morceau comme ça, peut-être dans cet après-midi. Donc voilà, allez, passez une bonne après-midi. C'est le 11-15h, c'est Minix avec vous.

20h à 22h, les amis, avec l'équipe d'Alternative B-Squad, No Party et NRZ. N'hésitez pas à les rejoindre sur Facebook, il y a une page Alternative B-Squad. Donc voilà, et aussi toutes les informations sur notre page Radio Extra Mix. Et sur Radio Extra Mix, bon, bien sûr, à ne pas oublier. Allez, passez une excellente après-midi, c'est Minix avec vous. On est toujours dans le 11-15h.

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1: Bonjour à tous et bienvenue dans l'agenda sur Radio Extreme X et uniquement sur radioextremex.be. N'oubliez pas, l'agenda c'est 3 fois par jour à 8h30, 12h30 et 18h30 sur votre radio et uniquement sur radioextremex.be. Alors on débute cet agenda avec des événements en partenariat avec Radio Extreme X. Justement, on va commencer avec la 19e édition de la Rue Haute en Fête. Alors qu'est-ce que la Rue Haute en Fête? C'est une fête de quartier dans la région de la Haute-Seine, à Rebec plus précisément, un petit village coincé entre Braine-le-Comte et Tubize. Et donc pourquoi on en parle? Parce que voilà, la Rue Haute en Fête, c'est juste en face du studio de Radio Extreme X. Et donc du coup, on profite de cette petite fête également chez Radio Extreme X. Et donc du coup, ça se déroule le vendredi 22 mai où à partir de 19h, ce sera un bal au Lampion avec l'équipe de Radio Extreme X. Il y aura notamment Minix, il y aura Nono Limite aux commandes des platines, DJ Beef, Fifi et Moïse. Donc voilà, n'hésitez pas, c'est le vendredi. Et ça code la Rue Haute en Fête continue également ce samedi 23 mai avec dès 7h la brocante dans les rues du quartier à partir de 7h du mat. À partir de 10h, et ben, ouverture du bar, du barbecue et la fanfare. Donc voilà, et puis il y a 14h animation pour enfants et puis 18h la night party, la soirée de clôture de cette Rue Haute en Fête 19e édition. C'est donc les 22 et 23 mai prochains à retenir, évidemment. Infos et réservations par mail info@laruehauteenfete.be. On continue avec le 20e rallye de la Haute-Seine. Eh oui, ça fait déjà 20 ans, le temps passe tellement vite. Et donc, 20e rallye de la Haute-Seine qui aura lieu les 20 et 21 juin prochain. C'est un rallye automobile comptant pour le championnat ASAP et la fédération Wallonie-Bruxelles et du Hainaut, avec la participation du Prof Historique évidemment, un rallye Euro Rallye Trophy également et une épreuve Open. Donc voilà, c'est pour les détails, mais sinon le rallye en lui-même ça commence donc le samedi 20 avec les contrôles techniques à partir de 13h au pied du plan incliné de Ronquière, parce que nous sommes encore au pied du plan incliné avec le rallye de la Haute-Seine, puisque c'est toujours les travaux sur la grande place de Braine-le-Comte. Et sinon dimanche, c'est place à la course avec les 4 boucles de 3 spéciales dans la région de la Haute-Seine, départ dès 8h du plan incliné de Ronquière et puis direction les spéciales de la région de la Haute-Seine, bien mythique évidemment. Et donc c'est pour la course que vous pourrez suivre en direct sur radioextremex.be tout le week-end avec les interviews, les temps, les abandons et tout ce qui va avec. On essaie de vous faire vivre le rallye avec évidemment, on aura des personnes au TRC de chaque spécial. Donc du coup voilà, on essaiera de vous faire vivre le rallye comme si vous y étiez via radioextremex.be et également tout le week-end sur le 95.fm, puisque Radio Extreme X débarque sur la bande FM le temps d'un week-end pour le 20e édition du rallye de la Haute-Seine. Voilà. Alors, pour les infos, c'est brainautoclub.be ou tout simplement radioextremex.be, vous aurez toutes les infos. Alors on continue avec un événement local et c'est ce week-end, ce samedi 9 mai, c'est la brocante des étangs. Et ouais, elle est de retour, ça fait quand même un petit temps que ça existe, hein, et c'est donc au quartier du Square de la Liberté, à Braine-le-Comte, donc brocante des étangs ce samedi. Plus de 400 exposants, c'est énorme, et 600 même, c'est ce qu'ils annoncent, 600 exposants, c'est vraiment beaucoup de brocantes, et donc ce samedi, et donc rendez-vous à Braine-le-Comte pour cette brocante des étangs. Mais attention, si vous avez envie d'y participer, c'est complet, voilà, c'est des choses qui arrivent, et donc voilà. Plus d'infos, brocante des étangs sur Facebook, vous allez le trouver très facilement. On continue toujours à Braine-le-Comte où ce vendredi c'est l'apéro brainois Spring Edition, et c'est ce vendredi à partir de 17h au Champ de la Lune à Braine-le-Comte. Donc voilà, n'hésitez pas, c'est l'apéro brainois, vous allez le trouver très facilement sur les réseaux. Alors on continue avec la nuit de la musique à Silly. C'est ce samedi. Lui de la musique à Silly, c'est donc ce samedi à partir de. Parfois, pas d'infos sur les heures, c'est bizarre. Mais en attendant, à partir de 17h30, 18h, quelque chose comme ça, où il y aura plusieurs groupes de jazz, de hip-hop, de rock, de chansons françaises et italiennes qui viendront se succéder du côté du salon à Silly. Je vais y arriver. Et il y aura aussi un cover de Pink et également il y aura les Tuo Dot, je pense que c'est comme ça qu'on me dit, donc voilà, je vais pas trop m'avancer. En attendant, la nuit de la musique, c'est du côté de Silly et c'est ce samedi. Plus d'infos, silly.be/culture, vous allez le trouver très facilement. Alors on continue avec les clubs maintenant et le Dr Jack. Au Dr Jack, où ce vendredi, c'est la Shoot Therapy tout d'abord. Avec choisissez la couleur de votre shoot préféré et voilà, vous pourrez faire la fête jusqu'au bout de la nuit. Il y aura également ce samedi, c'est tout simplement les samedis du Jack avec le meilleur des années 90 à 2020 en mode perfusion et le traitement approuvé par le docteur évidemment. Et c'est ce samedi également, ce samedi 9 mai. On continue avec le Captain dans la région de Tournai. Et au Captain, ce samedi, ils ont le plaisir de recevoir Yoshiko qui sera là. Elle sera là pour mettre l'ambiance là-bas du côté du Captain. Il y aura aussi Toza, et alors accompagné par les résidents Loïdé, Nick Stevenson, T-Noise, Bonnie et DJ Sick. Donc voilà, ça c'est pour le Captain. Dans la deuxième salle au complexe, dans la deuxième salle du complexe, à l'Amiral plus précisément, c'est une soirée Cowboy Club avec des déco-animations 100% Cowboy, distribution de cadeaux toute la nuit, ambiancée par Aclix et Lil Steve. Donc voilà, n'hésitez pas, plus d'infos, cap-ten.com. On continue avec le Zoo Club dans la région de Tournai, toujours au Zoo. C'est une soirée chata samedi avec en mode hip-hop afro latino R&B rap latino. Ce sera Check Vince et Fashion. Plus d'infos zooclub.be. On continue avec le Bouddha Rouge dans la région de Mons où ce samedi 9 mai c'est une soirée Afro Vibe. Eh oui, Afro Vibe. Avec une entrée gratuite pour tous avant minuit. Bouteille de bulles offerte à tous les groupes de 4 filles. Et j'ai toujours dit pourquoi t'es une fille. 5 garçons, c'est pas bon. Pas bon, sweat. Donc, Will le coupe et ce sera ambiancé par DJ. S'il y aura des DJ, mais c'est pas annoncé. Peut-être DJ Valeu ou Tricia ou autre. Donc voilà, plus d'infos, boudarouge.be. Voilà. Alors, on continue avec le Cactus Club du côté d'Odergame dans la région bruxelloise. Où ce samedi, c'est une soirée années 80, la soirée Star 80. Qui sera là du côté du Cactus avec DJ Phil Harley aux commandes des platines. Donc voilà, plus d'infos cactusclub.be. On continue avec l'Escape Underground qui est ouvert du jeudi au samedi soir. Ce jeudi, c'est la jeudi discothèque comme ils l'appellent, avec notamment aux commandes des platines, vous allez retrouver il y aura TH, Pandacide, Nocide, RMX et MDMX. Donc voilà, ça c'est pour ce jeudi. Ce vendredi, c'est une soirée Back Acid avec notamment aux commandes des platines Luc Technoise, Fusée, Pulsar, Sacré Sauvage, Nocide. Et ça c'est pour ce vendredi, toujours à l'Escape Underground. Ou ce samedi, c'est une soirée Escape Sat, Acid Core Techno Hardcore, avec pas mal de DJ. Il y aura Jack S, Jordan et Nocide. Donc voilà, plus d'infos, Escape Underground, vous allez le trouver très facilement. Et on termine avec le Fuse du côté de Bruxelles. Et au Fuse, tout simplement ce samedi, ce sera fermé vendredi mais ouvert ce samedi, dans le room 1 il y aura X Club, il y aura Narcy et DC Noise et alors CA. Donc voilà, n'hésitez pas, c'est du côté du Fuse, tout ça en mode techno. Donc fuse.be pour les infos. Voilà, j'ai terminé pour l'agenda de cette semaine. On se retrouve bien évidemment la semaine prochaine et comme dirait l'autre, d'ici là amusez-vous bien.

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Ah, c'est bon hein, d'écouter du son comme ça. Franchement, ça fait bien plaisir. C'est Minix avec vous, on est toujours ensemble. Eh oui, dans le 11-15h, tranquillou les amis, en plein après-midi. C'est bientôt la fin du boulot en tout cas. Donc voilà, nos parties vous ramènent à la maison tout à l'heure dès 15h sur Radio Extra Mix avec son 15-19 les amis. Bonjour.

des 11h, voilà, pour le 11-15h forcément. Et alors, peut-être, je vous retrouverai tout à l'heure aussi à 19h avec, l'étrange 19-20h que je vous fais de temps en temps de la semaine. Donc voilà, allez, on s'écoute de la bonne musique, un peu tropicale, ça vous fait peut-être rappeler l'été. On se l'écoute sur Radio Extreme X. D'ici quelques instants, quelques morceaux de musique. Et on arrive. À tout de suite.

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Allez, toujours dans le 11-15h, c'est Minix avec vous. Je vais vous parler d'un de nos résidents, Dive Storm, sur Radio Extra Mix. Il est résident d'ailleurs de Club Dance. Hein, bah oui, une fois par mois, on a le plaisir de l'écouter avec ses sets, avec tout simplement des tracks entièrement à lui. Donc, durant tout son set, c'est que des tracks à notre DJ résident. Ça fait bien plaisir d'ailleurs. Vous pouvez retrouver donc toute son actualité, toutes ses prochaines tracks et ses tracks disponibles sur Beatport en tapant tout simplement Dive Storm. Et vous pourrez aussi le retrouver sur SoundCloud tout simplement en tapant Dive Storm aussi. Donc voilà, big up à lui. Et en tout cas, on s'écoutera quelques morceaux dans la playlist de cet après-midi sur Radio Extra Mix. Restez connectés, on arrive d'ici quelques instants.

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Bonjour à tous, bienvenue sur Radio Extra Mix. On est dans le 11-15h, c'est Minix avec vous. Il y a quelques instants, c'était le Morning Sed. D'ailleurs, je vais passer une bonne journée. Il reviendra dès demain sur Radio Extra Mix, très tôt le matin. Bah oui, pour ceux qui sont levés tôt. Et ben nous, on va passer cet après-midi ensemble, jusque 15h. Tout à l'heure, dès 15h, vous allez retrouver nos parties avec son 15-19, comme chaque jour de la semaine, les amis. Nos parties avec son 15-19, d'ailleurs, qui fait de très bonnes audiences. Big up à lui, d'ailleurs. Hein. Donc voilà, vous allez le retrouver tout à l'heure au rendez-vous et au taquet. Allez, en attendant, on s'écoute 2-3 petits morceaux musicaux et on revient d'ici quelques instants et en musique. À tout de suite.

Allez, toujours dans le 11-15h. Ah, j'aime bien quand ça tape bien techno comme ça. Allez, on continue en musique d'ici quelques instants. Bah oui, de temps en temps dans la programmation, on a un peu de techno, on a un peu de rétro, on a un peu de house, on a un peu de deep. Bon, en fait, on a un peu de tout. Et franchement, c'est ce que je kiffe le mieux. Allez, en tout cas, c'est ce qu'on va continuer. Bah oui, dans la même lancée, jusque 15h sur Radio Extra Mix. Tout à l'heure, dès 15h, vous allez retrouver tout simplement nos parties avec son 15-19, les amis. Allez, passez une bonne après-midi. A tout de suite.

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temps d'Ardennes le jeudi de 20h à 23h avec l'équipe d'Ardennes, avec, eh ben oui, Billy Boyce et DJ Poff aux commandes carrément de la radio et de cette émission le jeudi de 20h à 23h. Ah, c'est du bon son quand même tout ça, hein. Ça vous rappelle des souvenirs, non ?

0: Allez, en tout cas, on peut retrouver ça le jeudi de 20h à 23h dans Ardèze. Je dis bien de temps en temps avec des sets rétro jump. S'il faut, je vous fais écouter carrément autre chose, hein, si vous avez envie. Ah bah oui, Ardèze, c'est tous les jeudis de 20h à 23h, bien sûr.
1: 20h, 23h, Ardèze.
0: Allez, à tout à l'heure sur Radio Extra Mix.

tous les jours de la semaine, du lundi au vendredi, pardon, 15-19, je suis aux commandes de Radio Extreme X. On s'est donc écouté un bon son, comme je viens de le dire. On va continuer à s'écouter du bon son, c'est comme ça, H24 sur Radio Extreme X. On a traversé, on est encore dans des périodes particulières, on est là pour mettre du soleil dans votre vie, dans vos humeurs, hein, pour que tout ça se passe au mieux, évidemment. Donc n'hésitez pas, écoutez Radio Extreme X, c'est bon pour la santé et c'est très simple, c'est via le www.radioextremex.be. 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

Allez, 15-19h, c'est avec nos parties, vous le savez, on passe une excellente fin d'après-midi ensemble. 15-19, nos parties, et en rythme 1, s'il vous plaît, 11h, 15h, Minix, 6h, 7h, c'est Zed. Oh yeah, bitch. Allez, on continue jusqu'à 19, les amis, merci de nous suivre. Et n'oubliez pas, hein, la page Radio Extremix, c'est très important. Allez, à tout à l'heure.

Allez, 15-19, c'est encore et toujours du No Party aux commandes de Radio Extreme Mix. 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Et oui, les potes, allez faire un petit tour. On se fait plaisir ensemble, toutes les informations sont indiquées sur ce site, évidemment, comme avant, comme après. Le site est une plateforme importante pour la radio et on vous invite vraiment cordialement à aller faire un tour. Toutes les infos y sont, vous avez des liens qui vous permettent de rebondir sur le Twitter, sur le Facebook de la radio. Il y a même des liens pour participer, enfin pas pour participer, mais pour être redévié, pardon, sur des vidéos par exemple qui sont peut-être postées sur YouTube ou même sur Facebook. De toute façon, tout est sur le site de la radio, c'est très simple, le www.radioextremix.be.

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Allez, 15-19, toujours avec nos parties. Vous le savez, c'est juste après Minix pour le 11-15. Qui, lui, est juste après 7, qui fait le 6-11 pour le morning 7. C'est bien de temps en temps, des fois c'est un peu moins bien. Voilà, moi je vous conseille un peu de boycotter le matin parce que 7, c'est pas terrible en tout cas. C'est pas terrible. Non, je t'aime 7, tu le sais très bien. Plein d'amour ici chez Radio Extreme X. Les amis, vous êtes en bonne compagnie. On continue jusque 19h ensemble. Merci de nous suivre. 3, 2, 1.

Allez, vous êtes en compagnie de nos parties, vous le savez bien, je suis là de 15 à 19h sur Radio Extreme X du lundi au vendredi. On se fait plaisir ensemble, d'excellents titres à passer avec vous, à écouter avec vous. Ça fait super plaisir de partager ces moments-là avec vous. Ça fait beaucoup de fois le mot « vous » dans une seule et même phrase. Bref, vous aurez compris, ça fait plaisir. Je suis super heureux de partager ces après-midi avec vous. Et on va continuer comme ça. Alors, j'insiste sur une chose, c'est que vous avez plein de moyens pour pouvoir nous écouter. Vous n'êtes pas obligé d'être à la maison derrière votre ordinateur avec des écouteurs pour nous écouter. Vous savez le faire partout où vous voulez, surtout depuis l'avènement des données mobiles avec la 3G, la 4G et ainsi de suite. La 18G dans quelques années, pourquoi pas. Vous savez nous écouter, il y a des applications sur les différents supports de GSM qui vous permettent de nous suivre et je vous invite vraiment cordialement à les écouter, même via des services de distribution de services, je veux dire de téléphonie, de télé. On sait le faire à la maison, je ne vais pas citer la marque, mais en tout cas l'application s'appelle Radioline. Si vous avez besoin d'informations pour pouvoir nous écouter autrement que via un site internet avec un ordinateur, rendez-vous très rapidement via le www.radioextremix.be et vous pourrez consulter les différents moyens que vous avez pour nous écouter. Ça se trouve tout en bas, si je dis pas de bêtises. Il y a eu un gros refresh du site en début de saison ici 2020-2021. Ça fait super plaisir. On s'est fait une belle petite robe pour toute cette année-ci, les potes. Allez, on passe à la suite. On est ensemble jusque 19h. Jusque 19h, qu'est-ce que je raconte? Oui, c'est bien ce que je dis, jusque 19h. Allez, on passe à la suite. Merci de nous suivre.

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reparti sur le www.radioextremix.be. J'ai envie de vous prendre un petit peu de votre temps là sur la musique qui passe en cette fin d'après-midi sur Radio Extremix en ma compagnie. J'ai envie de vous parler de Club Dance, l'émission du vendredi et du samedi soir, 20-22 la plupart du temps. Des fois des éditions un petit peu plus particulières jusque 23 et des fois des éditions super particulières jusque minuit ou très rarement jusque 2h du mat. Ça c'est quand on est vraiment chaud et qu'on a vraiment quelque chose à fêter. Bref, c'est une émission qui va aborder tout ce qui est house, deep house, techno, art techno, pourquoi pas, ce serait intéressant une fois d'explorer cet univers là. Enfin bref, vous l'aurez compris, l'horizon qui est de manière générale visé par cette émission, donc c'est le vendredi samedi 20-22, ça s'appelle Club Dance. Vous allez retrouver Unix, vous allez me retrouver de temps en temps, on peut retrouver Ced aussi si jamais on est absent, on peut retrouver aussi Biroy, ça dépend. Bref, voilà, tout simplement vendredi samedi 20-22, c'est avec Club Dance et c'est en direct sur radioextremix.be.

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1: Radio Extremix, il est 18h et bienvenue dans le Top Dance, comme chaque samedi de 18 à 20h. C'est parti, on s'écoute le numéro 30, c'est là maintenant sur Radio Extremix. C'est John Smith et le titre Shadow sur Radio Extremix avec Lavinia. Et c'est maintenant, voici le numéro 30. 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
2: 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Le numéro 30 du Top Dance.

0: On vient de débuter dans ce classement du Top Dance. C'était le numéro 30 et là maintenant on passe au numéro 29. Et le numéro 29, c'est une nouveauté. C'est Favour de Fisher et Tones Andy. On se l'écoute, c'est nouveau. 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
1: Le numéro 29 du Top Dance.
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est toujours sur Radio Extra Mix et on est samedi, on est dans le classement du Top Dance sur votre radio. Et ici, on est tout simplement avec le numéro 28 sur Radio Extra Mix, puisque le

0: les trois premiers de ce classement. Et du coup, voilà, on a déjà bien lancé dans ce classement du Top Dance qu'on va parcourir du numéro 30 jusqu'au numéro 1, numéro 1 qu'on s'écoutera tout à l'heure juste avant 20h et avant Club Dance qui débarque tout à l'heure à partir de 20h sur radioextramix.be évidemment comme chaque samedi soir. Alors pour aller jusqu'à Club Dance, puisque donc tout à l'heure à 20h ce sera Club Dance, puis 22h Club Dance la suite comme chaque samedi jusqu'à 2h du mat, que du mix, rien que du mix, sans pub, sans rien, c'est Club Dance la suite et c'est comme ça tous les samedis jusqu'à 2h du mat. Mais avant ça, on est dans le classement du Top Dance. On va continuer à parcourir ce classement. À 18h30, on aura l'agenda, comme chaque jour à 18h30 sur Radio Extramix. Et puis à 19h, n'oubliez pas le coup de cœur Radio Extramix. Qu'est-ce que le coup de cœur? C'est un morceau tiré au hasard sur Radio Extramix. Une nouveauté, un morceau en hommage à un artiste ou autre. Donc voilà, c'est tout simplement tout à l'heure à 19h. Mais en attendant, on est sur Radio Extramix, on va continuer à parcourir ce classement. 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Ben c'est simple, il suffit de voyager sur le site radioextramix.be, ça c'est la meilleure manière. 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Alors, on est tout simplement donc dans le classement du Top Dance. On revient juste après la courte page de pub avec tout simplement le numéro 27. Ben ouais, et numéro 27, ça descend de 2 places pour John Smith et Feed pour le titre Chica 305. Ça arrive juste après la courte page de pub sur votre radio et uniquement sur radioextramix.be. A tout de suite.
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1: Bonjour à tous et bienvenue sur Radio Extreme X et dans l'agenda. N'oubliez pas, l'agenda c'est 3 fois par jour à 8h30, 12h30 et 18h30 sur votre radio et uniquement sur radioextremex.be. Alors on débute cet agenda avec des événements Radio Extreme X et on commence avec tout simplement la 19e édition de la Rue Haute en Fête. Alors qu'est-ce que la Rue Haute en Fête? C'est tout simplement une fête de quartier qui a lieu dans un petit quartier de Rebec, un petit village dans la région de la Haute-Seine, coincée entre Braine-le-Comte et Tubize. Alors pourquoi Radio Extreme X parle de la Rue Haute en Fête? C'est parce que c'est la fête de quartier juste devant le studio. Voilà. Et donc du coup, on participe à cet événement. Et donc du coup, au programme, ce sera donc les 22 et 23 mai prochains. Vendredi 22, ce sera à partir de 19h le bal au Lampion. Bal au Lampion à partir de 19h avec l'équipe de Radio Extreme X. Il y aura notamment Nono Limites, Minix, il y aura également Fifi, Moïse et Biff. Donc voilà, n'hésitez pas. Ça c'est pour vendredi, belle soirée en perspective d'ailleurs. Et puis le samedi, là ça commence tôt, dès 7h avec la brocante dans les rues du quartier. Brocante, quelques artisans et d'autres vendeurs. Donc voilà, n'hésitez pas. À partir de 10h, il y aura fanfare, bar, barbecue évidemment tout au long de la journée. Et puis à 14h, animation pour enfants. Et 18h, la night party. Soirée de clôture avec Biff et Minix. Donc voilà, n'hésitez pas. C'est tout simplement, les 22 et 23 mai prochains. La Rue Haute en Fête.be pour les infos. Et sur Facebook ou le site radioextremex.be, vous aurez toutes les infos. Il y a les petites affichettes sur le site et vous cliquez dessus et vous arrivez sur l'événement Facebook. Voilà. Alors on va parler d'un autre événement Radio Extremex et lui il arrive les 20 et 21 juin. C'est tout simplement le retour du Rallye de la Haute-Seine, la 20e édition du Rallye de la Haute-Seine, puisque ça fait déjà 20 ans qu'avec le Brenn Auto Club, on a repris le Rallye de la Haute-Seine. Et donc, du coup, c'est les 20 ans. Et pour ce faire, le centre du Rallye sera toujours au pied du plan incliné de Ronquière, puisqu'il y a toujours des travaux sur la grande place de Braine-le-Comte. Mais au programme, le vendredi, on aurait une petite surprise. Je ne vais pas en dire plus pour le moment, j'attends que l'affiche sorte, mais il y aura une petite surprise vendredi soir du côté de Ronquière. Et puis, ça commence officiellement samedi à partir de 13h pour les contrôles techniques. Hein. Venez voir les bolides de tout près, c'est au plan incliné de Ronquière. C'est la seule manière de les voir de tout près d'ailleurs, puisque en spécial évidemment il y a les distances de sécurité, donc du coup vous pourrez voir le spectacle mais de loin. Mais si vous voulez voir de tout près, rendez-vous au plan incliné de Ronquière près du chapiteau. Vous allez voir, il y aura les contrôles techniques et vous pourrez observer aussi les voitures du côté du parc fermé. Donc voilà, et donc du coup c'est à partir de 13h jusque plus ou moins 18h, toutes les voitures vont passer du plus gros numéro au plus petit numéro qui seront juste avant 18h. Et puis après ça, les voitures vont faire dodo pour le lendemain, pour le départ des 4 boucles de 3 spéciales. Départ à partir de 8h de Ronquière, donc du plan incliné. Et puis direction la région de la Haute-Seine pour le départ de la première spéciale. Et il y a donc ces 3 spéciales à faire 4 fois, puisque c'est 4 boucles de 3 spéciales. Et donc du coup, départ à 8h de Ronquière, c'est tout ce que je peux vous dire. Puisque si vous voulez avoir toutes les infos sur le rallye de la Haute-Seine, le timing pour avoir les heures de départ de spécial, la liste des engagés, il suffit de venir acheter le programme du rallye au pied du plan incliné à Ronquière et vous pourrez déjà l'acheter samedi matin déjà si vous avez envie. Donc n'hésitez pas à venir l'acheter, comme ça vous aurez toutes les infos sur la 20e édition du rallye de la Haute-Seine. Et alors n'oubliez pas, le rallye de la Haute-Seine c'est un rallye qui compte pour le championnat ASAF, la fédération Wallonie-Bruxelles et du Hainaut, la province historique. Et cette année-ci ce sera un Euro Rally Trophy et une épreuve open évidemment également. Donc voilà, n'hésitez pas, c'est les 20 et 21 juin. Et à cette occasion, Radio Extreme X comme chaque année vous donne rendez-vous sur la bande FM, sur le 95.fm. On sera en direct sur la FM tout au long du week-end pour vous faire vivre le rallye comme si vous y étiez. On aura des personnes enfin au TRC de chaque spécial et on vous annoncera les temps également. Donc si vous êtes en spécial, vous avez une petite radio en FM, vous pourrez suivre le rallye et les temps à distance. Donc voilà, n'hésitez pas à radioextramix.be pour toutes les infos sur le rallye de la Haute-Seine et évidemment brenautoclub.be, le site officiel du rallye de la Haute-Seine. Donc voilà, ce sera donc les 20 et 21 juin prochains. Voilà. Alors on va continuer avec des événements locaux et aujourd'hui c'est encore en ce moment mais ça se termine, c'était la brocante des étangs du côté de Braine-le-Comte, du côté des étangs Martel et du rond-point, le fameux rond-point juste au-dessus. Il y avait vraiment énormément de monde tout à l'heure, on remercie encore d'avoir été nombreux là-bas du côté de la brocante des étangs, encore une belle organisation par les scouts de Braine-le-Comte. Donc voilà, rendez-vous l'année prochaine pour une nouvelle édition aussi ensoleillée que celle-ci. Voilà, brocante des étangs .be si vous voulez avoir toutes les infos. Alors on continue avec la nuit de la musique du côté de Silly, c'est en ce moment, ça commence maintenant et c'est au salon à Silly et sur la place également. Donc voilà, n'hésitez pas, c'est ce soir toute la soirée et il y aura du hip-hop, du jazz, du rock et des chansons françaises et italiennes là-bas du côté tout simplement de la nuit de la musique, et c'est à Silly, sur la place de Silly. Donc n'hésitez pas à aller voir ça, c'est en ce moment même et c'est jusqu'au bout de la nuit, tard dans la nuit en tout cas. Et donc voilà, c'est du côté de Silly et on va tout simplement continuer avec les clubs tout simplement. Et du côté du Dr Jack, ce soir c'est ouvert également puisque c'est les samedis du Jack avec la fameuse thérapie du Dr Jack en mode années 90 jusqu'à 2020 en mode perfusion. Donc n'hésitez pas, ça sera ambiancé par Simon B et ses amis. Donc voilà, n'hésitez pas, plus d'infos drjack.be. on continue avec le Captain dans la région de Tournai. Et au Captain ce soir, ils ont le plaisir de recevoir Yoshika et Toza du côté des platines du Captain. Ils seront accompagnés des résidents Ronald V, Loïc D, Nick Stavenson, C-Noise, Bonnie et DJ Sick. Ça c'est pour le Captain. Et dans la deuxième salle du complexe à l'Amiral, ce sera une soirée Cowboy Club ce soir. Déco, animation 100% Cowboy, distribution de cadeaux toute la nuit à Clix et Lil Steve évidemment en commande des platines là-bas du côté de l'Amiral. Plus d'infos cap-ten.com. Comme on continue avec le Zoo Club dans la région de Tournai, et du côté du Zoo ce soir c'est une soirée chata et ça sera ambiancé par DJ Check, Vince et Fashion. Il y aura aux commandes des platines, enfin oui ce sera eux aux commandes des platines, mais ce sera en mode hip hop, afro, R&B, rap latino là-bas du côté du Zoo. Donc plus d'infos zooclub.be. Alors on continue avec le Bouddha Rouge du côté de Mons. Et au Bouddha Rouge, ce soir, c'est tout simplement une soirée Afro-Vibe là-bas, ce soir, avec entrée gratuite pour tous avant minuit. Et j'ai pas plus d'infos sur les DJ d'ailleurs, toujours pas, depuis le début de semaine. Mais si vous arrivez à 4, un groupe de 4 filles, vous aurez droit à une bouteille de bulle offerte. Donc voilà, plus d'infos, bouddharouge.be pour les infos. Donc voilà, ça c'est du côté du Bouddha. On continue avec... tout simplement l'Escape. Ah oui, l'Escape Underground qui a changé de nom depuis, l'Escape Underground du côté de Liège, où tout simplement ce soir du côté de l'Escape ce sera une soirée Escape Sat gratuite. Donc je ne sais pas tout à fait ce que ça veut dire, mais en attendant il y aura aux commandes des platines là-bas Jordan, Nocide et Jack S. Donc voilà, n'hésitez pas, c'est du côté de l'Escape Underground en mode Acid Core, Techno Hardcore. Donc voilà, n'hésitez pas, plus d'infos, Escape Underground, vous allez le trouver très facilement sur Facebook. Et puis on termine avec le Fuse du côté de Bruxelles. Et au Fuse tout simplement du côté du Fuse ce soir, ils ont le plaisir de recevoir X-Club, Narcisse, DC Noise et BRV et CA, je pense que c'est comme ça qu'on dit. Donc voilà, ce sera dans le room 1 et c'est ce soir du côté du Fuse, en tout ça en mode techno évidemment, vous l'aurez compris. Plus d'infos, fuse.be. Voilà, j'ai terminé pour l'agenda de cette semaine, on se retrouve bien évidemment la semaine prochaine et comme dirait l'autre, d'ici là, amusez-vous bien. 3W.radioextremix.be.

Et oui, c'était le numéro 20, Kygo et Carter Fates pour le titre This When We Know sur RadioExtremix.be. Alors, maintenant, on va passer au numéro 19. Numéro 19, un artiste que j'apprécie, c'est Fisher, et le titre Rain. C'est maintenant sur Radio Extremix et dans le Top Dance en ensemble jusque 20h.

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2: Et on est sur Radio Extremix, il est 19h. Eh ouais, le temps passe vite.

Il est 19h sur RadioExtraMix.be. On est toujours dans le classement du Top Dance. Et oui, le classement des meilleurs sons dance du moment qu'on parcourt depuis tout à l'heure, 18h jusque maintenant. On parcourt ce classement du numéro 30 au numéro 1. Mais à 19h, on fait une petite pause. Eh ouais, la petite pause Radio Extremix, c'est la pause coup de cœur Radio Extremix. Alors, qu'est-ce que le coup de cœur? C'est un morceau tiré au hasard. C'est soit une nouveauté, un morceau qui cartonne en ce moment, un souvenir en hommage à un artiste ou autre, mais dans tous les styles confondus. Ah ouais, ça c'est clair. Et ici, on va s'entendre un morceau qui est sorti il n'y a pas très longtemps et qui marche bien en ce moment. C'est le nouveau Pierre de Barre. En plus, c'est du belge. Et on aime quand c'est du belge. Avec le titre Je pense à vous. On se l'écoute sur Radio Extremix. C'est maintenant. Et c'est dans le coup de cœur Radio Extremix.

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les Chainsmokers pour le titre All the Time sur RadioExtraMix.be, numéro 11 qui fait une progression de 3 places. On passe au numéro 10, c'est Juste Jack Style pour le titre Turn the Line Off, c'est une chute d'une place.

Il est 19h30 sur Radio Extra Mix. Vous êtes peut-être en train de passer à table ou à côté d'un barbecue. Ah, on sait jamais. Et on est toujours dans le top dance. Et là, on vient de s'entendre Alok et Khalid pour le titre Dive Into Me, numéro carrément 8 maintenant, qui ne bouge pas. C'est Martin Garrix et Katharina. C'est maintenant. Et je pense que c'est elle qui chante d'ailleurs.

Tort avec le Release the Pressure. C'est une chute d'une place cette semaine pour lui dans ce classement. Et on va passer avec la reine de la pop, comme il l'appelle. C'est J-Lo, Jennifer Lopez, avec David Guetta. Elle a été chercher David et elle a dit « Oh, fais pas un morceau ensemble ?» Et David, il a pas su dire non. Et il a dit « Ok, et ça va s'appeler « Save Me Tonight ». Et c'est maintenant sur Radio Extra Mix. Vous avez remarqué, c'est la version un peu plus « Bam, bam, bam, bam, bam, voilà. » Allez, J-Lo, c'est maintenant et c'est sur Radio Extra Mix.

Excellent morceau, ça sent l'été, hein. Boza et Magnétique sur Radio Extreme X. Et c'est le numéro 4 de cette semaine qui progresse d'une place. Et ça m'étonne pas. Ah non, c'est clair. Numéro 3, Kygo, Khalid et Griffin pour le titre Save Me Love. C'est maintenant et ça descend

Elle est toujours sur radioextramix.be et dans ce classement du Top Dance de cette semaine. Et là, on vient de s'entendre le numéro 2. Et quand on arrive à la deuxième position, on fait tout simplement un petit récap. Ah oui, c'est sûr. Alors, dans ce classement, on est tout simplement, on va faire un récap de la dixième à la première position. Numéro 10, tout à l'heure, on avait Turn the Line Off de Juste et Jack Style qui descend d'une place. Numéro 9, là, ça progresse d'une place pour Alok et Khalid, et le titre Dive Into Me. Numéro 8, ça bouge pas pour tout simplement Martin Garrix et Katharina. Voilà, toujours à la même position. Numéro 7, là ça descend d'une place pour Calvin Harris et et Casabian pour le titre Release the Pressure. Numéro 6, Jennifer Lopez qui progresse d'une place avec David Guetta et le titre Save Me Tonight. Numéro 5, ça descend d'une place pour Eve et Kathleen Argon pour le titre I Run. Numéro 4, ça remonte par contre d'une place pour Boza et le titre Magnétique. Hein. C'est un peu logique puisque c'est des morceaux qui sentent l'été, hein. Ça c'est sûr. Un peu comme celui qu'on entend derrière d'ailleurs. Et numéro 3, Kygo, Khalid et Griffin qui descendent d'une place avec Save Me Love. Et le morceau qui sent l'été derrière nous, c'est Anot Ultra pour le titre Take to You. Et ça progresse d'une place cette semaine pour eux aussi. Alors, on va écouter le numéro 1, mais avant de s'écouter le numéro 1, restez avec nous, parce que juste après le top horaire, on aura une exclusivité Radio Extramix. Et on va se l'écouter dans quelques minutes. Donc voilà, rendez-vous juste après le top horaire, ok? Allez, ici, on est avec tout simplement le numéro 1 qui arrive cette semaine dans ce classement. Et ce numéro 1, c'est le même que la semaine dernière. C'est tout simplement, remix, Bébé Rexha. Et le remix de Faithless avec le titre New Religion. C'est maintenant sur Radio Extramix. Voici donc le numéro 1. A tout de suite pour Club Dance. Et n'oubliez pas, juste après le top horaire. Hein.

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2: Radio Extremix, il est 20h. Et comme je l'ai promis juste avant, voici une exclusivité à Radio Extremix. C'est sorti hier. Et il est déjà sur radioextremix.be. Voici le nouveau Wanna Playhouse 2026 de Bart Reeve et Jace. C'est maintenant, on se l'écoute en exclu sur radioextremix.be.
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0: exclus sur RadioExtramix.be. Le nouveau Barbrive avec tout simplement le titre One Apple House 2026. On se devait de le présenter comme ça sur Radio Extramix, puisqu'il est déjà venu dans pas mal d'événements. Il est déjà venu aussi à la radio ici. Donc voilà, on devait tout simplement en parler. Et voilà, je pense que c'était la meilleure manière.
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0: Eh oui, le mix, il arrivera dans quelques instants sur votre radio, radioextramix.be. Bienvenue dans Club Dance. Bah oui, Club Dance, l'émission. Tout simplement Club Dance de radioextramix.be. Et on est ensemble comme chaque samedi soir. Hier, on avait encore une émission spéciale de Club Dance avec tout simplement, c'était Dame G qui fêtait ses 1 an de résidence sur Radio Extramix. Et Dame G, il avait invité tout simplement Yako, il y avait Dice Storm, il y avait également Minix et Biff. Donc voilà, c'était hier soir et vous étiez encore nombreux à nous suivre. Et belle émission. En tout cas hier soir. En attendant, aujourd'hui, on est dans Club Dance Radio Extramix.be. Et comme vous le savez, donc là on vient de s'entendre un nouveau, la sortie d'une nouvelle version de One Apple House 2026 de Bartriff. Et donc n'hésitez pas à aller tout simplement, si elle vous plaît, en tout cas, d'aller la télécharger et d'aller l'acheter ou l'écouter sur Spotify ou autre. Donc voilà, n'hésitez pas, elle est disponible. Mais sinon, sur Radio Extramix, vous avez découvert le retour de Fifi la semaine dernière, dans Retro Club. Fifi qui est de retour chez Radio Extramix après une longue période de convalescence, voilà. Et donc du coup, on va s'écouter un set de notre ami Fifi, résident Radio Extramix depuis un bail maintenant. Et donc Fifi, n'hésitez pas à le rejoindre, il est dispo sur le réseau, il est sur Snapchat, il est sur Insta, sur Facebook, vous allez le trouver très facilement. Et sinon la biographie de Fifi, elle est dispo sur radioextramix.be. Voici donc le set de Fifi en VS avec Moïse. D'ailleurs c'est maintenant sur radioextramix.be et dans Club Dance comme tous les samedis soirs. N'oubliez pas, tout à l'heure à partir de 22h c'est Club Dance la suite. Donc voilà, donc voici le set de Fifi en VS avec Moïse. C'est tout simplement maintenant sur votre radio, radioextramix.be, comme chaque samedi évidemment, et sur votre radio préférée évidemment, c'est radioextramix.be, je l'espère. Voilà. C'est maintenant.
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1: Radio Extremix, il est 21h et bienvenue et re-bienvenue pour certains.

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1: Et oui, le mix, il revient dans quelques instants sur votre radio, radioextremix.be, comme chaque samedi soir. On est dans l'émission Club et Mix de la soirée du samedi. Et ici, on est avec le set de Fifi sur Radio Extremix. Et oui, Fifi, résident radioextremix.be. Donc voilà, on aura la deuxième partie juste après. Et comme vous le savez, à 21h, sur Radio Extremix, on a les petits plans sortis, c'est maintenant. Alors on va continuer dans les... on va continuer avec les plans sortis sur Radio Extremix. Et si vous avez envie de sortir, tout d'abord, je vais vous parler d'une soirée que l'équipe de Radio Extremix va tout simplement maîtriser, on va dire, ou ambiancer en tout cas. Ce sera le bal aux lampions de la rue Autant Fête. C'est tout simplement vendredi 22 mai du côté de la fête de quartier de la rue Autant Fête. Ce sera donc à Rebec. Et c'est à partir de 20h avec notamment commandé platine. Il y aura Nono Limite, Minix, Biff, Moïse et Fifi. Donc voilà, n'hésitez pas à venir à ce bal aux lampions. C'est tout simplement le vendredi 22 mai dans le cadre de la rue Autant Fête, avec les activités qui continueront également le samedi avec la brocante et plein d'autres choses le samedi. Plus d'infos, laruautantfête.be ou sur le site radioextremix.be. Alors on continue avec les clubs, et dans les clubs on passe au Dr Jack, ou au Dr Jack ce samedi. C'est tout simplement les samedis du Jack avec en mode perfusion là-bas, les années 90 à 2000 en mode perfusion. Donc n'hésitez pas, c'est du côté du Dr Jack et c'est ce soir ambiancé par Samon B et ses collègues. Donc voilà, n'hésitez pas. Du côté du complexe Captain ce soir, c'est du côté de Tournai. Ils ont le plaisir de recevoir Toza et Yoshiko. Elle sera là pour mettre l'ambiance également, accompagnée par les résidents Ronald V, Loïc D, Nick Stavenson, C-Noise, Bonnie et DJ Sick. Donc voilà, n'hésitez pas. Ça, c'est dans le complexe Captain et du côté de l'Amiral, dans la deuxième salle. C'est une soirée Cowboy Club en mode déco-animation 100% cowboy, distribution de cadeaux tout au long de la nuit. Et ce sera ambiancé par Aclix et Lil Steel. Donc voilà, n'hésitez pas. Cap-ten.com pour les infos. On continue avec le Zoo Club dans la région de Tournai. Le Zoo Club, c'est une soirée chata ce soir ça sera ambiancé par Jake, Vince et Fashion en mode hip-hop, afro, R&B, rap, latino. Donc voilà, n'hésitez pas. Et c'est du côté du Zoo Club. On continue avec le Bouddha Rouge dans la région de Mons. Et au Bouddha, c'est tout simplement une soirée afrobeat là-bas du côté du Bouddha Rouge. Donc voilà, ce sera tout simplement ambiancé par je sais pas, il n'y a pas de DJ qui a été annoncé, c'est bien la première fois en tout cas. En attendant, c'est ce soir et c'est une soirée Afro Vibe. Et alors on va continuer avec tout simplement l'Escape Underground du côté de Liège. Ou à l'Escape Underground ce soir, c'est une soirée tout simplement hardcore là-bas ce soir à l'Escape Underground. Et c'est la soirée Escape Sat avec entrée gratuite tout au long de la nuit en mode acid core, techno, hardcore. Donc voilà, ce sera ambiancé par Jack S, Jordan et Nocid. Donc voilà, n'hésitez pas. C'est du côté tout simplement de l'Escape Underground. Et on va terminer avec les clubs, avec tout simplement le Fuse du côté de Bruxelles. Et au Fuse ce soir, c'est tout simplement ils ont le plaisir de recevoir X-Club, Narcisse, il y aura aussi DC Noise, Bavré, je pense que c'est comme ça qu'on dit, et CA. Donc voilà, n'hésitez pas. C'est du côté du Fuse à Bruxelles, tout ça en mode techno. Donc voilà, n'hésitez pas. C'est tout simplement du côté de Bruxelles pour le Fuse. Voilà. Alors dans le petit plan sorti, n'oubliez pas, ce soir il y a une soirée du côté de Mons. Eh oui, soirée du côté de Mons ce soir avec notamment je suis en train de la retrouver. Oui, du côté de Mons, c'est à la gare de Mons précisément. Et je ne sais plus, voilà, c'est donc ce soir à Mons. Et donc, grosse soirée. Je pense que c'est organisé par la team. Enfin voilà, je vais rien dire, mais en attendant, une grosse soirée du côté de Mons. Si vous n'avez pas vos places, ça va être compliqué, mais il y a de l'ambiance à Mons ce soir. Et n'hésitez pas, c'est tout simplement mais encore ce soir. Et donc n'hésitez pas, c'est du côté de Mons. Voilà. Alors on va passer à la suite sur radioextremix.be. Avec tout simplement la 7, le 7, la suite du 7 de Fifi, pardon. Ouais, tellement de DJ différents chez Radio Extremix. Et Fifi, résident Radio Extremix, qui est de retour depuis une petite période de convalescence. Et du coup, Fifi nous a préparé un petit set pour ce soir. Et on va se l'entendre sur radioextremix.be. Fifi, résident Radio Extremix. Plus d'infos sur lui, n'hésitez pas. C'est sur le site radioextremix.be dans la rubrique DJ. Vous pouvez aller voir tous les DJ de Radio Extremix. Et là, vous pouvez cliquer sur Fifi, aller voir toutes les infos et sa petite biographie. Donc voilà, n'hésitez pas à aller checker ça. C'est sur Radio Extremix. Mix.be que ça se passe. On va passer à la suite du set de Fifi. C'est maintenant sur votre radio et uniquement sur radioextremix.be. C'est parti, c'est maintenant la suite du set de notre ami Fifi.
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0: 21h59, et oui, on est toujours sur radioextramix.be. Et c'est le set de notre ami Fifi sur Radio Extramix, Fifi, résident Radio Extramix, une fois par mois dans Club Dance. Et on peut le retrouver également dans Retro Club, une fois par mois également sur radioextramix.be. Ah ouais. Comme ça. On va passer à la suite, évidemment, sur Radio Extra Mix avec 4 heures de mix non-stop. C'est Club Dance, la suite, qui débarque sur votre radio. 4 heures de mix sans pub, sans rien. Que du mix, rien que du mix. C'est sur radioextramix.be et c'est jusque 2 heures du mat. 4 heures de mix, Club Dance, la suite. Ça débarque maintenant sur votre radio. Radioextramix.be et c'est parti pour une nouvelle heure, évidemment, avec Club Dance, la suite, évidemment.
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0: Radio Extremix, il est 22h, place à Club Dance, la suite, 4 heures de mix non-stop, sans pub, sans rien, c'est maintenant, ça débarque tout de suite sur votre radio, radioextremix.be.

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